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restera accessible toute la journée à la Maison Élysée à Paris. De nombreux hommages après la disparition de Bernadette Chirac, l'ancienne première dame qui a marqué la vie politique française, s'est éteinte vendredi soir à l'âge de 93 ans. C'était un mouvement qualifié d'inédit par les syndicats. Plus de 1000 salariés de Decathlon se sont mobilisés partout en France hier pour réclamer des hausses de salaire et de meilleures conditions de travail, alors que l'enseigne a dégagé 910 millions d'euros de bénéfices nets en 2025. Des milliers de personnes hier dans les rues de Rennes, une manifestation dans la ville et comme ailleurs en France pour défendre les free parties, alors qu'un projet de loi prévoit un durcissement des sanctions envers les participants et organisateurs de ces rendez-vous. En rugby, ce coup de tonnerre, Bordeaux-Bègles ne disputera pas les phases finales du top 14. L'UBB s'est incliné 31-34 à domicile face à Clermont hier soir. En barrage, la section paloise affrontera le Racing 92 et le Stade français sera face à La Rochelle. Et puis en tennis, après le titre de la jeune Mira Andreeva hier chez les dames à Roland-Garros, place à la finale messieurs, l'Italien Flavio Cobolli cet après-midi face à l'Allemand Alexander Zverev. Très bon début de journée.

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Bonjour à tous. En dehors des maires, aucune autre présence politique n'est souhaitée. Communiqué de l'avocat des parents de la jeune Eliana avant la marche blanche prévue en milieu d'après-midi à Florence. 5000 personnes sont attendues dans cette commune du Gers pour rendre hommage à la jeune collégienne retrouvée morte cette semaine dans un silo agricole désaffecté. Le principal suspect, Jérôme Barella, a été mis en examen et placé en détention provisoire. Beaucoup de réactions.

Le registre de condoléances restera accessible toute la journée à la Maison Élisée à Paris. De nombreux hommages ces dernières heures après la disparition de Bernadette Chirac. L'ancienne première dame qui a marqué la vie politique française s'est éteinte vendredi soir à l'âge de 93 ans. Jean-Luc Mélenchon lance sa campagne à Saint-Denis cet après-midi à moins d'un an de la présidentielle. Le leader des Insoumis organise un meeting dans cette ville dirigée par Bali Bagayoko, très médiatisée depuis le dernier scrutin des municipales. L'équipe de France de foot attendue à Lille après une dernière séance d'entraînement hier à Clairefontaine. Les Bleus prennent aujourd'hui la direction du stade Pierre-Mauroy où se déroulera le match amical face à l'Irlande du Nord demain soir. Ultime rencontre avant le coup d'envoi de la Coupe du Monde. Et puis c'est l'un des derniers grands rendez-vous avant le Tour de France. Le début aujourd'hui du Tour Auvergne-Rhône-Alpes, anciennement Critérium du Dauphiné. Paul Sexas est le grand favori. Très bonne journée à tous.

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Bonjour à tous. En dehors des maires, aucune autre présence politique n'est souhaitée. Communiqué de l'avocat des parents de la jeune Eliana avant la marche blanche prévue en milieu d'après-midi à Florence. 5000 personnes sont attendues dans cette commune du Gers pour rendre hommage à la jeune collégienne retrouvée morte cette semaine dans un silo agricole désaffecté. Le principal suspect, Jérôme Barella, a été mis en examen et placé en détention provisoire. Beaucoup de réactions ces derniers jours suite à ce drame. Dans les colonnes du Parisien, Bruno Retailleau dénonce un fiasco judiciaire et dit vouloir créer une cour disciplinaire de la magistrature. Le président des Républicains et candidat à la présidentielle estime que les mécanismes de sanction des magistrats ne fonctionne pas. Une marche blanche également en fin de matinée à Laval, un hommage à Mélanie, cette femme tuée en Mayenne par son ex-conjoint qui a d'ailleurs reconnu avoir étranglé la victime. Interpellé jeudi à Paris, le suspect d'une trentaine d'années explique avoir agi pour se défendre dans le cadre d'une altercation. Le dossier a été transféré hier au parquet du Mans. Le registre de condoléances restera accessible toute la journée à la maison Élysée.

Team rencontre avant le coup d'envoi de la Coupe du Monde. Et puis c'est l'un des derniers grands rendez-vous avant le Tour de France. Le début aujourd'hui du Tour Auvergne-Rhône-Alpes, anciennement Critérium du Dauphiné. Paul Sexas est le grand favori. Très bonne journée à tous. Stay,

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Bonsoir à toutes, bonsoir à tous. Ça y est, ça commence, c'est parti. C'est The Vinyl Avenger Show. Tous les dimanches soirs, 19h, 21h, tous les dimanches soirs. Alors, malheureusement, j'ai pas pu être là ces deux dernières fois. Alors, je dis tous les dimanches soirs, mais quand on peut. Voilà. Donc, désolé en tout cas pour ceux qui restent à l'écoute. Mais pour ceux qui découvrent, je ne sais pas, on ne sait jamais, malgré les 20 ans d'émission de The Vinyl Avenger Show. Voilà, on est là pour vous donner du bon son. The Vinyl Avenger Show, c'est 2 heures d'émission, donc 19h, 21h, comme je viens de le dire, avec moi-même, DJ Fresh, toujours host by DJ Fresh, mixing by DJ Fresh, tout est fait par DJ Fresh, je crois, dans cette émission. Donc, j'espère que vous allez aimer encore ce soir. Il commence à faire chaud dans les studios, mais ça va, je trouve encore, c'est pas la folie, parce que oui, parfois ça monte à des degrés, même on peut plus faire nos émissions, vous rendez pas compte. Il y a eu déjà des plus de 32 degrés, je crois, hein, et là on coupe, on peut plus faire l'émission dans les studios, mais bien heureusement, on n'est pas encore dans ces vagues de chaleur de malade. Voilà, on a eu encore un petit peu de pluie hier, vite fait, hein. Et puis voilà, donc sinon, quoi de neuf, il y avait pas mal de choses ces derniers temps, je crois. Il y avait Bière en boucle à la Citadelle, avec un gros show apparemment de Mako Mako, on lui fait un big up. Il y a eu hier soir, je crois, Loka et Masta qui étaient au VNB, non c'était avant-hier soir, c'était vendredi soir. Également ce même soir-là, vendredi soir, Shao qui était au Tandem. Voilà, alors je fais les trucs passés, hein, bien sûr, mais à venir, je vous dirai aussi s'il y en a. Et puis il y a eu aussi le week-end du Beer Garden avec nos amis du Bastion, voilà, qui font toujours une belle fête. Donc on pense bien à eux, je pense qu'ils ont eu du rangement à faire là, et puis ils ont surtout choisi des groupes qui étaient vraiment sympas. Moi qui suis pas forcément sur des trucs métal, etc. Là, j'ai vu hier soir, c'était vraiment sympa, groupe de métal. Alors, je vais pas dire lequel, parce que c'était Jack and the Fest Beer, je sais pas quoi, enfin, Jack and the quelque chose, mais qui était très très bien. Franchement, j'ai retrouvé des bons riffs, des bonnes choses. Donc voilà, je tenais à le dire également, et puis à leur dire, que toujours, c'est vraiment sympa au bord du Doubs, avec, en plus, un temps qui a tenu, pas comme la dernière édition, il y avait eu pas mal de pluie, il me semble. Voilà, The Vinyl Avenger Show, ça va commencer quand même. DJ Fresh au platine, du hip-hop en veux-tu en voilà. Pas forcément que à suivre. Voilà, The Vinyl Avenger Show, c'est maintenant.

Yes, toujours bien sur The Vinyl Avenger Show. Voilà, c'est comme ça que ça se passe tous les dimanches soirs, 19h, 21h. Radio Campus 102.4 et également sur le 88.8 pour la région Belfort-Montbéliard, qu'on salue au passage. Voilà, le mix continue, bien sûr. Vers 8h, la petite pause de mi-émission avec, bien sûr, une grosse mixtape à venir. Je vais voir ce que je vais vous trouver, mais on en a pas mal. Donc voilà, histoire de faire une petite dizaine de minutes de pause. Et puis après, c'est à nouveau le mix DJ Fresh. Sinon, vous pourrez nous retrouver normalement à la fête de la musique. Ça reste encore à confirmer, mais ce sera normalement, faudra nous chercher place de la Révolution. Voilà, j'en dis pas plus. Je vous en dirai peut-être plus un petit peu après. 21 juin, dimanche 21 juin, donc, place de la Révo à Besançon.

Avenger Show. Donc, après ce petit mix, je vous ai trouvé un petit truc sympa. Du Cut Killer, voilà. Cut Killer, opération freestyle. Pour ceux qui s'en souviennent, avec plein de choses sympas. Alain Duke. Il y avait 113, enfin, il y avait plein de monde. Intro avec DJ Pone, je crois. Enfin, voilà. Du lourd.

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Alors, voilà, The Vinyl Avenger Show. Voilà, la petite pause étant terminée, on va repartir. Là, c'était Cut Killer, opération freestyle. On va repartir en rap français, du coup, un petit coup. On va continuer dans la mouvance, voilà. The Vinyl Avenger Show, 19h, 21h, DJ Fresh au platine, c'est maintenant.

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The Vinyl Adventure Show. Eh ouais, c'est comme ça que ça se passe et c'est comme ça que ça se finit. Ah, c'était un petit clin d'œil, voilà. Ma number one de Tonton David. Ça faisait longtemps que j'avais pas réécouté. On entendait ça sur toutes les radios à l'époque. Donc bah voilà, ça fait plaisir, un petit coup de nostalgie, voilà, pour finir l'émission, ça fait pas de mal. Je vous souhaite donc d'ailleurs à toutes et à tous une très très bonne fin de soirée, une très bonne semaine prochaine. Normalement, on sera là dimanche prochain, 19h-21h pour The Vinyl Adventure Show sur toutes les ondes presque de la Franche-Comté, à savoir Besançon 102.4 et 88.8 pour la région Belfort-Montbéliard. Donc voilà, sinon quoi d'autre, ben la fête de la musique bientôt. Le 21 juin, dimanche 21 juin, vous pourrez nous retrouver avec le DJ Younes. Normalement, place de la Révolution, je vous donnerai un peu plus d'infos week-end prochain. Voilà. Donc, restez à l'écoute. Ça continue toujours. Radio Campus continue. Et The Vinyl Adventure Show se termine. Bonne soirée à toutes et à

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